Merci, merci, merci. Merci, merci pour vos applaudissements. Merci, merci. Je suis très fier d'être avec vous pour parler ce soir. Et la nouvelle chanson que vous allez écouter a pour titre M'assurer dans Christ. Chantez avec moi, s'il vous plaît. Merci.

Merci pour vos applaudissements. Merci. Je suis très fier d'être en votre compagnie ce soir. Et la nouvelle chanson que vous allez écouter a pour titre M'assurer dans Christ. Chantez avec moi, s'il vous plaît. Merci.

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est-ce que l'église a cachaté ça ensemble avec nous? Relâchez, sinon. Ensemble avec nous.

Lembra, meu? Amém. Aleluia.

éternel, Dieu des vengeances, parais pour notre nation. Lève-toi, juge de la terre.

l'Éternel. Ils écrasent ton peuple. Ils oppriment ton héritage. Ils égorgent la veuve et l'étranger. Ils assassinent les orphelins. Et ils disent, l'Éternel ne regarde pas. Le Dieu de Jacob ne fait pas attention.

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Fais en quel capable de douce. 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Amen.

qui a cru à ce qui nous était annoncé, qui a reconnu le bras de l'Éternel. Il s'est élevé devant lui comme une faible plante, comme un rejeton qui sort d'une terre desséchée. Il n'avait ni beauté, ni éclat pour attirer nos regards. Son aspect n'avait rien pour nous plaire. Méprisé et abandonné des hommes, homme de douleur et habitué à la souffrance, semblable à celui dont on détourne le visage. Nous l'avons dédaigné, nous n'avons fait lui aucun cas. Cependant, ce sont nos souffrances qu'il a portées, c'est de nos douleurs qu'il s'est chargé, et nous l'avons considéré comme puni, frappé de Dieu et humilié. Mais il était blessé pour nos péchés, brisé pour nos iniquités. Le châtiment qui nous donne la paix est tombé sur lui, et c'est par ses meurtrissures que nous sommes guéris. Nous étions tous errants comme des brebis, chacun suivait sa propre voie, et l'Éternel a fait retomber sur lui l'iniquité de nous tous. Il a été maltraité et opprimé, et il n'a point ouvert la bouche, semblable à un agneau qu'on mène à la boucherie, à une brebis muette devant ceux qui l'attendent. Il n'a pas ouvert la bouche. Il a été enlevé par l'angoisse et le châtiment, et parmi ceux de sa génération qui a cru qu'il était retranché de la terre des vivants et frappé pour les péchés de mon peuple. On a mis son sépulcre parmi les méchants, son tombeau avec le riche, quoiqu'il n'eût point commis de violence et qu'il n'y eût point de fraude dans sa bouche. Il a plu à l'Éternel de le briser par la souffrance, après avoir livré sa vie en sacrifice pour le péché. Il verra une postérité et prolongera ses jours, et l'œuvre de l'Éternel prospérera entre ses mains. À cause du travail de son âme, il rassasira ses regards. Par sa connaissance, mon serviteur juste justifiera beaucoup d'hommes. Il se chargera de leurs iniquités. C'est pourquoi je lui donnerai sa part avec les grands. Il partagera le butin avec les puissants, parce qu'il s'est livré lui-même à la mort et qu'il a été mis au nombre des malfaiteurs, parce qu'il a porté les péchés de beaucoup d'hommes et qu'il a intercédé pour les coupables. Amen. Dieu puissant, Dieu de miséricorde, Dieu de grâce. Moi t'a remercié avant de danser. Amen. Levez mes mains à demi. Amen. Moi t'a remercié avant de danser. Dis ça à cœur.

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0: fait mais on dit Jésus merci de ce qu'on a l'évangile.
1: Merci Seigneur.
0: Merci Seigneur.
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0: la Jérusalem. Faut-il le remettre en rélé Jérusalem, en salut. La nouvelle Jérusalem, la cité de Dieu, construite par la main de Dieu. Jérusalem.
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mer. 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

0: bénis.
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Cherchez le moins. 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Merci. Amen.

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Continue, Ray Gold. Attends, on va attendre au voisin.

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Merci. On y est. Je vous attendais. Notre keyboardiste. Notre maestro. Wilner. Maintenant. Écoute.

enfant. Notre bassiste, il s'appelle notre dîner frère Jonas. Vous attendez la guitare, ça donne, donne, donne, donne, donne, donne, donne, donne.

Yes! On applaudit!

Merci beaucoup. Merci beaucoup. Merci beaucoup. Merci. Merci. Un peu de silence, s'il vous plaît. Je vous remercie infiniment pour votre présence ce soir. Elle m'encourage à chanter pour la gloire de Dieu. Je crois devoir vous laisser avec la toute dernière qui a pour titre Grandeur au Dieu. Au tout commencement, il y a une fin. Je vous demande de vous mettre debout pour chanter avec moi. Grandeur au Dieu. Il mérite nos applaudissements. Il est grand, il est grand. Chantons ensemble. Grandeur au Dieu. À vous, musiciens.

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Merci, merci, merci, merci, merci pour tous les applaudissements. Merci, merci. Je suis très fier d'être en votre compagnie ce soir. Et la nouvelle chanson que vous allez écouter a pour titre M'assurer la crise. Chantez avec moi, s'il vous plaît. Merci.

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Merci. Vos applaudissements me disent beaucoup de choses. Je suis sûr que vous l'aviez aimé. J'ai une nouvelle chanson à chanter pour vous ce soir. Elle a pour titre Haïti.

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Merci beaucoup. Merci beaucoup. Merci beaucoup. Merci. Merci. Un petit là, s'il vous plaît. Je vous remercie infiniment pour votre présence ce soir. Elle m'encourage à chanter pour la gloire de Dieu. Je crois devoir vous laisser avec la toute dernière qui a pour titre Grandeur au Dieu. En tout commencement, il y a une fin. Je vous demande de vous mettre debout pour chanter avec moi. Grandeur au Dieu. Il mérite nos applaudissements. Il est grand. Il est grand. Chantons ensemble. Grandeur au Dieu. À vous, musiciens.

son pour nous. 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

éternel, Dieu des vengeances, paraît pour notre nation. Lève-toi, juge de la terre.

l'Éternel, ils écrasent ton peuple, ils oppriment ton héritage. Ils égorgent la veuve et l'étranger, ils assassinent les orphelins. Et ils disent, l'Éternel ne regarde pas, le Dieu de Jacob ne fait pas attention.

Mais bon Dieu, levez-moi pour adorer le Seigneur. 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Chantez nos lits. Amen. 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

que c'est vrai? Est-ce que c'est vrai? 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

Merci. Merci. Je suis très fier d'être en votre compagnie ce soir. Et la nouvelle chanson que vous allez écouter a pour titre M'assurer dans Christ. Chantez avec moi, s'il vous plaît. Merci.

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Amen. Amen. Alléluia. Alléluia. Amen.

Merci beaucoup. Merci beaucoup. Merci beaucoup. Merci. Merci. Un petit merci beaucoup. Je vous remercie infiniment pour votre présence ce soir. Elle m'encourage à chanter pour la gloire de Dieu. Je crois devoir vous laisser avec la toute dernière qui a pour titre Grandeur au Dieu. En tout commencement, il y a une fin. Je vous demande de vous mettre debout pour chanter avec moi. Grandeur au Dieu. Il mérite nos applaudissements. Il est grand, il est grand. Chantons ensemble. Grandeur au Dieu. À vous.

éternel, Dieu des vengeances, paraît pour notre nation. Lève-toi, juge de la terre.

Merci, merci, merci. Merci, merci pour vos amis. Merci, merci. Je suis très fier d'être en votre compagnie ce soir. Et la nouvelle chanson que vous allez écouter a pour titre M'assurer dans Christ. Chantez avec moi, s'il vous plaît. Merci.

éternel, Dieu des vengeances, paraît pour nos

l'Éternel, ils écrasent ton peuple, ils oppriment ton héritage. Ils égorgent la veuve et l'étranger, ils assassinent les orphelins. Et ils disent, l'Éternel ne regarde pas, le Dieu de Jacob ne fait pas attention. Prenez garde, homme stupide, insensé, quand serez-vous sage? Celui qui a planté l'oreille, n'entendrait-il pas? Celui qui a formé l'œil, ne verrait-il pas? Celui qui châtie.

0: Gardez, faut que tu calmes la musique là, monsieur. Faut que tu calmes la musique là, descends tout petit. Gardez, balmout ton bagage. Y'aurait le New York, le dîme comme ça. C'est pas live qu'on joue. Monsieur,
1: stéréo.
0: 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Gardez, quand nous voulons qu'on bassiste là. Ouais, gardez, on s'est mal à l'air. Et va nous parler là, oui. Regardez, ça va quoi, hein?

c'est là, attendez. On dit qu'on on dit pas de gamme, on dit qu'on est. Attends, on va attendre, on va attendre.

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Thank you. Merci beaucoup. Merci beaucoup. Je vous remercie infiniment pour votre présence ce soir. Elle m'encourage à chanter pour la gloire de Dieu. Je crois devoir vous laisser avec la toute dernière qui a pour titre Grandeur au Dieu. Au tout commencement, il y a une fin. Je vous demande de vous mettre debout pour chanter avec moi. Grandeur au Dieu. Il mérite nos applaudissements. Il est grand, il est grand. Chantons ensemble. Grandeur au Dieu. À vous, musiciens.

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Amen. Amen. Alléluia. Si tu... Alléluia. Amen.

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vivre en Christ, la vie moi qui change. Amen. Libre-moi, ma souffle, vie.

toi qui mourus pour moi, toi qui mourus pour moi, Seigneur, que je m'unisse à toi. Yeah.

fait en quel à pas douce pour lui. 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Amen.

quelques minutes de réflexion. Pensez à tout ce qu'a fait le Seigneur. Pensez à tout ce qu'a fait. Malgré ça, il t'aime encore. Il t'aime encore. Vous dites, Louis.

qui a cru à ce qui nous était annoncé, qui a reconnu le bras de l'Éternel. Il s'est élevé devant lui comme une faible plante, comme un rejeton qui sort d'une terre desséchée. Il n'avait ni beauté, ni éclat pour attirer nos regards. Son aspect n'avait rien pour nous plaire. Méprisé et abandonné des hommes, homme de douleur et habitué à la souffrance, semblable à celui dont on détourne le visage. Nous l'avons dédaigné, nous n'avons fait lui aucun cas. Cependant, ce sont nos souffrances qu'il a portées, c'est de nos douleurs qu'il s'est chargé, et nous l'avons considéré comme puni, frappé de Dieu et humilié. Mais il était blessé pour nos péchés, brisé pour nos iniquités. Le châtiment qui nous donne la paix est tombé sur lui. Et c'est par ses meurtrissures que nous sommes guéris. Nous étions tous errants comme des brebis. Chacun suivait sa propre voie. Et l'Éternel a fait retomber sur lui l'iniquité de nous tous. Il a été maltraité et opprimé. Il n'a point ouvert la bouche, semblable à un agneau qu'on mène à la boucherie. À une brebis muette devant ceux qui l'attendent, il n'a pas ouvert la bouche. Il a été enlevé par l'angoisse et le châtiment. Et parmi ceux de sa génération, qui a cru qu'il était retranché de la terre des vivants et frappé pour les péchés de mon peuple? On a mis son sépulcre parmi les méchants, son tombeau avec le riche, quoiqu'il n'eût point commis de violence et qu'il n'y eût point de fraude dans sa bouche. Il a plu à l'Éternel de le briser par la souffrance, après avoir livré sa vie en sacrifice pour le péché. Il verra une postérité et prolongera ses jours, et l'œuvre de l'Éternel prospérera entre ses mains à cause du travail de son âme. Il rassasira ses regards. Par sa connaissance, mon serviteur juste justifiera beaucoup d'hommes. Il se chargera de leurs iniquités. C'est pourquoi je donnerai sa part avec les grands. Il partagera le butin avec les puissants, parce qu'il s'est livré lui-même à la mort et qu'il a été mis au nombre des malfaiteurs, parce qu'il a porté les péchés de beaucoup d'hommes et qu'il a intercédé pour les coupables. Amen. Dieu de puissance, Dieu de miséricorde, Dieu de grâce. Moi t'aimais avant de blanquer. Amen. Levez mes mains à demi. Amen. Moi t'aimais avant de blanquer. Sucker.

Jésus, ma paix. 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

0: Aleluia. 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
1: Et fais-moi un petit merci d'escola l'évangile.
0: Merci Seigneur.
1: Merci Seigneur.
0: Merci Seigneur.
1: Dis-moi Dieu merci.

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0: la Jérusalem. Faut-il le remettre en rélé Jérusalem, en salut. La nouvelle Jérusalem, la cité de Dieu, construite par la main de Dieu. Jérusalem.
1: Amen.

Sorti nous bras tout de blé dans votre Jérusalem. 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

Amen. Continue. Avant de s'en trouver. 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

Amen. 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

Bénis Amen. 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

Cherchez le bon moi. 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Merci. Amen.

Merci, merci, merci, merci. Merci. Vos applaudissements me disent beaucoup de choses. Je suis sûr que vous l'aviez aimé. J'ai une nouvelle chanson à chanter pour vous.

Ce soir, elle a pour titre Haïti 2004. Est-ce que vous le chantez avec moi? Chantons ensemble. Chantons ensemble Haïti 2004.

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0: Yes.
1: Merci, merci, merci, merci. Merci. Vos applaudissements me disent beaucoup de choses. Je suis sûr que vous l'aviez aimé. J'ai une nouvelle chanson à chanter pour vous ce soir. Elle a pour titre Haïti 2004. Est-ce que vous le chantez avec moi? Chantons ensemble. Chantons ensemble. Haïti 2004.

Merci. Je suis très fier d'être en votre compagnie ce soir. Et la nouvelle chanson que vous allez écouter a pour titre M'assurer dans Christ. Chantez avec moi, s'il vous plaît. Merci.

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Est-ce que c'est vrai? Est-ce que c'est vrai?

0: aucun problème. 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

Amen.

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0: quelques minutes de réflexion. Pensez à tout ce que fait le Seigneur. Pensez à tout ce que fait. Malgré ça, il t'aime encore. Il t'aime encore.
1: Vous dites, loué Jésus sous la terre.

qui a cru à ce qui nous était annoncé, qui a reconnu le bras de l'Éternel. Il s'est élevé devant lui comme une faible plante, comme un rejeton qui sort d'une terre desséchée. Il n'avait ni beauté, ni éclat pour attirer nos regards. Son aspect n'avait rien pour nous plaire. Méprisé et abandonné des hommes, homme de douleur et habitué à la souffrance, semblable à celui dont on détourne le visage. Nous l'avons dédaigné, nous n'avons fait lui aucun cas. Cependant, ce sont nos souffrances qu'il a portées, c'est de nos douleurs qu'il s'est chargé, et nous l'avons considéré comme puni, frappé de Dieu et humilié. Mais il était blessé pour nos péchés, brisé pour nos iniquités. Le châtiment qui nous donne la paix est tombé sur lui. Et c'est par ses meurtrissures que nous sommes guéris. Nous étions tous errants comme des brebis. Chacun suivait sa propre voie. Et l'Éternel a fait retomber sur lui l'iniquité de nous tous. Il a été maltraité et opprimé. Il n'a point ouvert la bouche, semblable à un agneau qu'on mène à la boucherie. À une brebis muette devant ceux qui l'attendent, il n'a pas ouvert la bouche. Il a été enlevé par l'angoisse et le châtiment. Et parmi ceux de sa génération, qui a cru qu'il était retranché de la terre des vivants et frappé pour les péchés de mon peuple? On a mis son sépulcre parmi les méchants, son tombeau avec le riche, quoiqu'il n'eût point commis de violence et qu'il n'y eût point de fraude dans sa bouche. Il a plu à l'Éternel de le briser par la souffrance, après avoir livré sa vie en sacrifice pour le péché. Il verra une postérité et prolongera ses jours, et l'œuvre de l'Éternel prospérera entre ses mains à cause du travail de son âme. Il rassasira ses regards. Par sa connaissance, mon serviteur juste justifiera beaucoup d'hommes. Il se chargera de leurs iniquités. C'est pourquoi je donnerai sa part avec les grands. Il partagera le butin avec les puissants, parce qu'il s'est livré lui-même à la mort et qu'il a été mis au nombre des malfaiteurs, parce qu'il a porté les péchés de beaucoup d'hommes et qu'il a intercédé pour les coupables. Amen. Dieu de puissant, Dieu de miséricorde, Dieu de grâce. Moi t'a remercié. Amen. Levez-moi à demi. Amen. Moi t'a remercié. Dis ça, cœur.

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Et fais mais on dit Jésus merci d'être dans l'évangile. 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Dis-moi Dieu merci.

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la Jérusalem. Faut-il le remettre en relève Jérusalem, en saluer. La nouvelle Jérusalem, la cité de Dieu, construite par la main de Dieu. Jérusalem.

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Grazie a tutti.

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ça. Un applaudissement. Un applaudissement. C'est ça. C'est ça. Ok. Merci. On y est. Je vous attendais. Notre keyboardiste, notre maestro, Wilner, maintenant, écoutons ensemble.

notre bassiste. Il s'appelle notre dire frère Jonas. Attendez, la guitare, ça, donnez, donnez, donnez, donnez, donnez, donnez, donnez, donnez.

Bravissimo.

Thank you. Merci beaucoup. Un petit merci. Je vous remercie infiniment pour votre présence ce soir. Elle m'encourage à chanter pour la gloire de Dieu. Je crois devoir vous laisser avec la toute dernière qui a pour titre Grandeur au Dieu. Au tout commencement, il y a une fin. Je vous demande de vous mettre debout pour chanter avec moi. Grandeur au Dieu, il mérite nos applaudissements. Il est grand. Chantons ensemble, grandeur au Dieu. À vous, musiciens.

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1: Si ces fanatiques, les frères d'Ironet et la famille d'Ironet, vous avez levé le cap et vous dites amen. 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Tout le monde qui aime mon Dieu, levez-moi. Parce que si vous ne traitez pas mon Dieu ne va pas jamais faire faveur. 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Bye bon Dieu, applaudissement. Yes. Et n'a dit, yon grand merci avec Sony Sound. Est-ce que nous battons de bon son? Ah, est-ce que nous battons de bon son? Qui veut dire ça, juste Miami, pour venir battre nos sons ça. 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Moi, je veux chaque monde l'attendre, mais chanter avec moi parce que bon Dieu bon. S'il n'est pas de bon, nous ne pouvons pas gagner toutes 12 familles. Là, maman, papa fait 14. Amen.

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Celui qui a formé l'œil, ne verrait-il pas? 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
1: Yes. Yes.
0: L'Éternel des armées.